0: Not my only fans.
1: Ah, ça des bons créoles, il fait. Pour faire l'argent, pour faire la vie. Ça des bons créoles
2: oh,
1: comme toi.
2: Oh, mais ça, mon gros, mais ça, mon pas. Moi, c'est différent, tu connais. Parce que là, moi, tu viens pour quitter la légende. Moi, ici, dans la Californie, mm-hmm. Je me tiens la vie. Tinkala, bam, bam, bam. Je vais voir ça, je vais me faire. Je vais faire ça, je vais faire ça. Non? Non?